Dieu aime la justice et la droiture. L'amour de l'Éternel remplit la terre. L'Éternel a parlé, les cieux ont été faits par la parole de l'Éternel, et toute l'armée des étoiles est née du souffle de sa bouche.

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1: Évangile de Luc, chapitre 9. Jésus, ayant assemblé les 12, leur donna force et pouvoir sur tous les démons, avec la puissance de guérir les maladies. Il les envoya prêcher le royaume de Dieu et guérir les malades. « Ne prenez rien pour le voyage, leur dit-il, ni bâton, ni sac, ni pain, ni argent, et n'ayez pas de tunique. Dans quelque maison que vous entriez, restez-y, et c'est de là que vous partirez. Et si les gens ne vous reçoivent pas chez eux, alors sortez de cette ville et secouez la poussière de vos pieds en témoignage contre eux. » Ils partirent et ils allèrent de village en village, annonçant la bonne nouvelle et opérant partout des guérisons. Hérode le tétrarque entendit parler de tout ce qui se passait, et il ne savait que penser, car les uns disaient que Jean était ressuscité des morts, d'autres qu'Élie était apparu, et d'autres, qu'un des anciens prophètes était ressuscité. Mais Hérode disait, « J'ai fait décapiter Jean. Qui est donc celui-ci dont j'entends dire de telles choses ?» Il cherchait à le voir. Les apôtres étant de retour, racontèrent à Jésus tout ce qu'ils avaient fait. Il les prit avec lui et se retira à l'écart, du côté d'une ville appelée Bethsaïda. Les foules l'ayant su, le suivirent. Jésus les accueillit, et il leur parlait du royaume de Dieu. Il guérit aussi ceux qui avaient besoin d'être guéris. Comme le jour commençait à baisser, les 12 s'approchèrent et lui dirent « Renvoie la foule, afin qu'elle aille dans les villages et dans les campagnes des environs pour se loger et pour trouver des vivres, car nous sommes ici dans un lieu désert. » Jésus leur dit « Donnez-leur vous-même à manger. » Mais ils répondirent, « Nous n'avons que 5 pains et 2 poissons. À moins que nous n'allions nous-mêmes acheter des vivres pour tout ce peuple. » Or, il y avait environ 5 000 hommes. Jésus dit à ses disciples, « Faites-les asseoir par rangées de 50. » Ils firent ainsi. Ils les firent tous asseoir. Jésus prit les 5 pains et les 2 poissons, et, levant les yeux vers le ciel, il les bénit. Puis, il les rompit et les donna aux disciples afin qu'ils les distribuassent à la foule. Tous mangèrent et furent rassasiés, et l'on emporta 12 paniers pleins des morceaux qui restaient. Un jour que Jésus priait à l'écart, ayant avec lui ses disciples, il leur posa cette question. « Qui dit-on que je suis ?» Ils répondirent Jean-Baptiste, les autres Élie, les autres qu'un des anciens prophètes est ressuscité. Et vous, leur demanda-t-il, qui dites-vous que je suis? Pierre répondit, le Christ de Dieu. Jésus le recommanda sévèrement de ne le dire à personne. Il ajouta qu'il fallait que le Fils de l'homme souffrît beaucoup, qu'il fût rejeté par les anciens, par les principaux sacrificateurs et par les scribes, qu'il fut mis à mort et qu'il ressuscita le 3e jour. Puis il dit à tous, « Si quelqu'un veut venir après moi, qu'il renonce à lui-même, qu'il se charge chaque jour de sa croix et qu'il me suive. Car celui qui voudra sauver sa vie la perdra, mais celui qui la perdra à cause de moi la sauvera. Et que servirait-il à un homme de gagner tout le monde s'il se détruisait ou se perdait lui-même? Car quiconque aura honte de moi et de mes paroles, le Fils de l'homme aura honte de lui quand il viendra dans sa gloire et dans celle du Père et des saints anges. Je vous le dis en vérité. Quelques-uns de ceux qui sont ici ne mourront point qu'ils n'aient vu le royaume de Dieu. » Environ 8 jours après qu'il eut dit ces paroles, Jésus prit avec lui Pierre, Jean et Jacques, et il monta sur la montagne pour prier. Pendant qu'il priait, l'aspect de son visage changea, et son vêtement devint d'une éclatante blancheur. Et voici, deux hommes s'entretenaient avec lui. C'était Moïse et Élie, qui, apparaissant dans la gloire, parlaient de son départ qu'il allait accomplir à Jérusalem. Pierre et ses compagnons étaient appesantis par le sommeil. Mais, s'étant tenus éveillés, ils virent la gloire de Jésus et les deux hommes qui étaient avec lui. Au moment où ces hommes se séparaient de Jésus, Pierre lui dit, « Maître, il est bon que nous soyons ici. Dressons trois tentes, une pour toi, une pour Moïse et une pour Élie. » Il ne savait ce qu'il disait. Comme il parlait ainsi, une nuée vint les couvrir. Et les disciples furent saisis de frayeur en les voyant entrer dans la nuée. Et de la nuée sortit une voix qui dit, « Celui-ci est mon fils élu, écoutez-le. » Quand la voix se fit entendre, Jésus se trouva seul. Et les disciples gardèrent le silence, et ils ne racontèrent à personne en ce temps-là rien de ce qu'ils avaient vu. Le lendemain, lorsqu'ils furent descendus de la montagne, une grande foule vint au-devant de Jésus. Et voici, du milieu de la foule, un homme s'écria, « Maître, je t'en prie, porte les regards sur mon fils, car c'est mon fils unique. » Un esprit le saisit, et aussitôt il pousse des cris, et l'esprit l'agite avec violence, le fait écumer, et a de la peine à se retirer de lui, après l'avoir tout brisé. J'ai prié tes disciples de le chasser, ils n'ont pas pu. « Race incrédule et perverse, répondit Jésus, jusqu'à quand serai-je avec vous, et vous supporterai-je ? Amène ici ton fils. » Comme il approchait, le démon le jeta par terre et l'agita avec violence. Mais Jésus menaça l'esprit impur, guérit l'enfant et le rendit à son père. Et tous furent frappés de la grandeur de Dieu. Tandis que chacun était dans l'admiration de tout ce que faisait Jésus, il dit à ses disciples, « Pour vous, écoutez bien ceci. Le Fils de l'homme doit être livré entre les mains des hommes. » Mais les disciples ne comprenaient pas cette parole. Elle était voilée pour eux, afin qu'ils n'en eussent pas le sens. Et ils craignaient de l'interroger à ce sujet. Or, une pensée leur vint à l'esprit, savoir lequel d'entre eux était le plus grand. Jésus, voyant la pensée de leur cœur, prit un petit enfant, le plaça près de lui et leur dit, « Quiconque reçoit en mon nom ce petit enfant me reçoit moi-même, et quiconque me reçoit, reçois celui qui m'a envoyé, car celui qui est le plus petit parmi vous tous, c'est celui-là qui est grand. » Jean prit la parole et dit, « Maître, nous avons vu un homme qui chasse des démons en ton nom, et nous l'en avons empêché, parce qu'il ne nous suit pas. » « Ne l'en empêchez pas, lui répondit Jésus, car qui n'est pas contre vous est pour vous. » Lorsque le temps où il devait être enlevé du monde approcha, Jésus prit la résolution de se rendre à Jérusalem. Il envoya devant lui des messagers qui se mirent en route et entrèrent dans un bourg des Samaritains pour lui préparer un logement. Mais on ne le reçut pas, parce qu'il se dirigeait sur Jérusalem. Les disciples, Jacques et Jean, voyant cela, dirent, « Seigneur, veux-tu que nous commandions que le feu descende du ciel et les consume ?» Jésus se tourna vers eux et les réprimanda, disant, « Vous ne savez de quel esprit vous êtes animés. Car le Fils de l'homme est venu non pour perdre les âmes des hommes, mais pour les sauver. » Et ils allèrent dans un autre bourg. Pendant qu'ils étaient en chemin, un homme lui dit, « Seigneur, « je te suivrai partout où tu iras. » Jésus lui répondit, « Les renards ont des tanières, et les oiseaux du ciel ont des nids, mais le Fils de l'homme n'a pas un lieu où il puisse reposer sa tête. » Il dit à un autre, « Suis-moi. » Et il répondit, « Seigneur, permets-moi d'aller d'abord ensevelir mon père. » Mais Jésus lui dit, « Laisse les morts ensevelir leurs morts. Et toi, va annoncer le royaume de Dieu. » Un autre dit « Je te suivrai, Seigneur, mais permets-moi d'aller d'abord prendre congé de ceux de ma maison. » Jésus lui répondit « Quiconque met la main à la charrue et regarde en arrière n'est pas propre au royaume de Dieu. » Évangile de Luc, chapitre 10. Après cela, le Seigneur désigna encore 70 autres disciples, et il les envoya deux à deux devant lui dans toutes les villes et dans tous les lieux où lui-même devait aller. Et il leur dit, « La moisson est grande, mais il y a peu d'ouvriers. Priez donc le maître de la moisson d'envoyer des ouvriers dans sa moisson. Partez, voici, je vous envoie comme des agneaux au milieu des loups. Ne portez ni bourse, ni sac, ni souliers, et ne saluez personne en chemin. Dans quelque maison que vous entriez, dites d'abord que la paix soit sur cette maison. Et s'il se trouve là un enfant de paix, votre paix reposera sur lui. Sinon, elle reviendra à vous. Demeurez dans cette maison-là, mangeant et buvant ce qu'on vous donnera, car l'ouvrier mérite son salaire. N'allez pas de maison en maison. Dans quelque ville que vous entriez et où l'on vous recevra, mangez ce qui vous sera présenté. Guérissez les malades qui s'y trouveront et dites-leur, le royaume de Dieu s'est approché de vous. Mais dans quelque ville que vous entriez et où l'on ne vous recevra pas, allez dans ces rues et dites, nous secouons contre vous la poussière même de votre ville qui s'est attachée à nos pieds. Sachez cependant que le royaume de Dieu s'est approché. Je vous dis qu'en ce jour, Sodome sera traité moins rigoureusement que cette ville-là. Malheur à toi, Chorazin, malheur à toi, Bethsaïda, car si les miracles qui ont été faits au milieu de vous avaient été faits dans Tyr et dans Sidon, il y a longtemps qu'elle se serait repentie en prenant le sac et la cendre. C'est pourquoi, au jour du jugement, Tyr et Sidon seront traités moins rigoureusement que vous. Et toi, Capernaum, qui as été élevé jusqu'au ciel, tu seras abaissé jusqu'au séjour des morts. Celui qui vous écoute m'écoute, et celui qui vous rejette me rejette. Et celui qui me rejette, rejette celui qui m'a envoyé. Les 70 revinrent avec joie, disant, « Seigneur, et les démons même nous sont soumis en ton nom. » Or Jésus leur dit, « Je voyais Satan tomber du ciel, comme un éclair. Voici, je vous ai donné le pouvoir de marcher sur les serpents et les scorpions, et sur toute la puissance de l'ennemi, et rien ne pourra vous nuire. Cependant, ne vous réjouissez pas de ce que les esprits vous sont soumis, mais réjouissez-vous de ce que vos noms sont écrits dans les cieux. » En ce moment même, Jésus tressaillit de joie par le Saint-Esprit, et il dit, « Je te loue, Père, Seigneur du ciel et de la terre, de ce que tu as caché ces choses aux sages et aux intelligents, et de ce que tu les as révélées aux enfants. Oui, Père, je te loue de ce que tu l'as voulu ainsi. Toutes choses m'ont été données par mon Père, et personne ne connaît qui est le Fils, si ce n'est le Père. Ni qui est le Père, si ce n'est le Fils, et celui à qui le Fils veut le révéler. » Et, se tournant vers les disciples, il leur dit en particulier, « Heureux les yeux qui voient ce que vous voyez. Car je vous dis que beaucoup de prophètes et de rois ont désiré voir ce que vous voyez et ne l'ont pas vu. Entendre ce que vous entendez et ne l'ont pas entendu. » Un docteur de la loi se leva et dit à Jésus pour l'éprouver, « Maître, que dois-je faire pour hériter la vie éternelle ?» Jésus lui dit, « Qu'est-il écrit dans la loi ? Qui lis-tu ? » Il répondit, « Tu aimeras le Seigneur ton Dieu de tout ton cœur, de toute ton âme, de toute ta force et de toute ta pensée, et ton prochain, comme toi-même. » « Tu as bien répondu, lui dit Jésus, fais cela et tu vivras. » Mais lui, voulant se justifier, dit à Jésus, « Et qui est mon prochain ?» Jésus reprit la parole et dit, « un homme descendait de Jérusalem à Jéricho. Il tomba au milieu des brigands qui le dépouillèrent, le chargèrent de coups et s'en allèrent le laissant à demi-mort. Un sacrificateur qui, par hasard, descendait par le même chemin, ayant vu cet homme, passa outre. Un lévite, qui arriva aussi dans ce lieu, l'ayant vu, passa outre. Mais un samaritain qui voyageait étant venu là, fut ému de compassion lorsqu'il le vit. Il s'approcha et banda ses plaies, en y versant de l'huile et du vin, puis il le mit sur sa propre monture, le conduisit à une hôtellerie et prit soin de lui. Le lendemain, il tira 2 deniers, les donna à l'hôte et dit « Aie soin de lui, et ce que tu dépenseras de plus, je te le rendrai à mon retour. » Lequel de ces 3 te semble avoir été le prochain de celui qui était tombé au milieu des brigands ? C'est celui qui a exercé la miséricorde envers lui, répondit le docteur de la loi. Et Jésus lui dit, va, et toi, fais de même. Comme Jésus était en chemin avec ses disciples, il entra dans un village, et une femme nommée Marthe le reçut dans sa maison. Elle avait une sœur nommée Marie, qui, s'étant assise aux pieds du Seigneur, écoutait sa parole. Marthe, occupée à divers soins domestiques, survint et dit « Seigneur, cela ne te fait-il rien que ma sœur me laisse seule pour servir ? Dis-lui donc de m'aider. » Le Seigneur lui répondit « Marthe, Marthe, tu t'inquiètes et tu t'agites pour beaucoup de choses. Une seule chose est nécessaire, et Marie a choisi la bonne part, qui ne lui sera point ôtée. »
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0: Qui est Dieu sinon l'Éternel? Qui est un roc? C'est notre Dieu. C'est Dieu qui m'arme de vaillance. Il me trace un chemin parfait.
1: C'est avec une grande joie, un bonheur, mais une joie partagée parce que nous avons tous été touchés par l'amour d'une personne. Et cette personne, c'est Jésus-Christ. Et cette dame que je vais vous présenter, c'est une grande amie, une sœur. Joanne Pickens.
2: Bonsoir. Vous allez bien? Je vous crois. Yes,
1: in Jesus
2: Christ our Lord. Yes, thank you, Master. All right, let's do it, Master.
1: Nous avons un seul Père.

0: Yeshua. Woo! Jesus. John Pickens.
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Moi, c'est Morgane et voici une partie de mon histoire. En fait, ma vie a très vite été bouleversée parce que quand j'étais toute petite, à 4 ans, mes parents ont divorcé et très vite, mon père a refait sa vie, mais sans moi. Et pour pallier à ça, en fait, j'ai tout juste dû faire en sorte que les autres m'aiment, mais en fonction de comment eux voulaient m'aimer. Et franchement, c'était très, très épuisant. Et en fait, ça a impacté toutes mes relations, y compris sentimentales. Ou à mon premier petit ami, quand j'avais 17 ans, ben, j'étais accro à lui, je dépendais de lui, j'essayais de coller à ce qu'il voulait comme petite amie parfaite. Et un jour, il m'a quittée au bout de 4 ans de relation, mais ça a été très compliqué. Du coup, ben, pour de nouveau ne plus souffrir, cette fois, je me suis réfugiée dans tout ce qui est monde festif, les boîtes de nuit, où j'avais envie de l'attention qu'il ne me donnait plus, la cherche ailleurs. Donc j'ai enchaîné les conquêtes masculines et c'est là que Dieu est entré dans ma vie. Comment il est venu à moi? C'est qu'en fait, un jour, ma grande sœur m'a proposé d'aller dans une église. Je me suis dit, bon, pourquoi pas? Je me cherchais. Et c'est vrai que ça a eu un impact sur moi et je me suis dit, tiens, ça pourrait être pas mal, mais ça restait dans un coin de ma tête, mais sans plus. Mais je sentais que je cherchais Dieu. Et en fait, je continuais toujours à aller faire la fête, à vouloir plaire aux garçons. Et je sentais que j'avais un manque et j'en pouvais plus de cette pression, toujours dans cette envie de plaire. Et du coup, j'ai crié et Dieu m'a vraiment répondu. Mais pour ça, j'ai dû être brisée, c'est-à-dire qu'il a mis à la lumière mes péchés liés au monde festif, au fait que c'était une source de divertissement temporaire, mais que jamais, au grand jamais, ça me comblerait. Et du coup, ben, ça a été une vraie remise en question. Ça a été difficile, mais en même temps, grâce à ça, j'ai beaucoup évolué. Ça fait réellement depuis 2022 que je lui ai donné ma vie. Et en fait, rapidement, j'avais en lui l'envie de rayonner par lui. Mais très vite, ce rayonnement a été mis en danger parce que ma foi a été mise à l'épreuve parce que j'ai perdu deux êtres chers, ma mère et ma grand-mère. Mais au lieu de sombrer, Dieu m'a permis d'affronter cette épreuve. J'ai souffert, mais il m'a permis d'en sortir plus forte, d'être une lumière pour les autres. En fait, je me rends compte aujourd'hui, je vis encore des épreuves, j'ai encore des temps de remise en question, c'est pas parfait, mais une seule chose reste dans ma tête, c'est que le Seigneur, malgré tout, il est là, et qu'en fait, c'est dans la souffrance qu'il forme ses plus forts serviteurs. Alors, si tu passes par un moment compliqué, dis-toi que à ses côtés, tu peux tout affronter.

voici, voilà, donc les communiqués de Radio Souffle de Vie. Voilà donc les 40 ans du COREDAF, le centre de soins en addictologie, 40 ans de lutte contre les addictions. C'est cette conférence débat qui vous est proposée jeudi 7 mai à 18h30 avec des intervenants Delphine Tinval, sociologue, Franck Cassin, médecin addictologue, Woody Stralka, psychologue, psychothérapeute, le cas particulier de la prise en charge du cannabis ouvert au tout public. Info Lagne 05 90 90 10 38 79. Et tout cela se passera donc au centre culturel Rémy Nassouta à Pointe-à-Pitre. Le club chrétien féminin de la Guadeloupe vous invite à ce rendez-vous exceptionnel. Le thème de cette conférence débat, la louange, une opportunité d'aimer Dieu de tout son cœur. Et cela se déroulera le mardi 2 juin à 17h30 au Ciné-Théâtre du Lamentin. Rebecca Ealing de Strasbourg et des adorateurs locaux vous attendent nombreux à ce rendez-vous exceptionnel. Pour toute info, Lagne, appelez le 06 90 17 01 75. Après les communiqués, voici aussi le bloc-notes de Radio Souffle de Vie. Il y a cette personne qui loue F3 Petit Bourg près de la mairie, prix 700 €. Appelez au 06 90 14 42 51. Loue aussi local à Petit Bourg dans le bourg pour bureau ou cabinet, prix 850 €. Appelez le 06 90 14 42 51. Loue aussi logement T2 avec salon ou T3 sans salon ou à la location à Cocoyer-Gauzy en Guadeloupe à 700 € hors charge. L'électricité est à la charge du locataire et l'eau est à payer tous les 6 mois. Le logement est à la campagne à proximité de l'école élémentaire à Cocoyer. Logement tranquille, duplex avec chambre et salle de bain à l'étage, cuisine, toilette, salon. Les chambres sont au rez-de-chaussée. Info Lagne, appelez le 06 90 58 47 14. Il y a maçon qui cherche.

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1: Et puis petit à petit, ça s'est amplifié, quoi. Dans les faits qu'elle répétait plusieurs fois la même chose.
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4: La question de Michel, 67 ans.
5: Moi, je trouve que ma compagne, elle a vraiment des trous de mémoire de plus en plus nets. Mais quand j'essaye d'aborder le sujet avec elle, elle se braque. Comment faire pour l'amener à consulter ?
4: La réponse du docteur Emmanuel Cogna, neurologue au centre de neurologie cognitive à l'hôpital Lariboisière Fernand Vidal.
6: Il n'est pas rare que les personnes qui présentent des troubles de mémoire, en particulier liés à la maladie d'Alzheimer par exemple, ne se rendent pas compte de leurs difficultés. On aura toujours du mal à faire reconnaître les difficultés dans ce cas-là, et le fait de s'évertuer à le faire est en général peu efficace, voire source de conflit. Bien sûr, il n'y a dans ce contexte pas de solution universelle à proposer, puisque chaque couple, famille, relation amicale fonctionne différemment, mais on peut donner quelques pistes. Par exemple, si la personne n'a pas conscience de ses troubles, elle peut se rendre compte de difficultés dans son quotidien. Et il est parfois possible de faire accepter une consultation sur cette base. On peut aussi jouer sur l'inquiétude des proches. Par exemple, je comprends que toi, tu te sens bien, mais moi, je m'inquiète. Une autre option, enfin, est d'envisager le bilan systématique, puisque la question du fonctionnement cognitif avec le vieillissement est très présente dans l'actualité. On peut éventuellement évoquer le fait que les troubles cognitifs survenant avec l'âge, il pourrait être temps de faire un point, ce qui peut amener à consulter.
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7: Un jour, quelqu'un m'a dit « Il faut que tu viennes à l'église. » Je suis allée à l'église. J'ai vu des gens bien, polis, respectueux, agréables, accueillants. Il y avait quelqu'un qui prêchait la bonne parole. C'était un endroit clair, propre, où il faisait bon vivre. J'y suis restée. Je m'attendais à quelque chose, mais rien. Un jour, quelqu'un m'a dit « Il faut que tu lises la Bible. » Alors, je me suis mise à lire la Bible. Je ne comprenais pas grand-chose, mais c'était captivant. J'aimais la vérité. L'histoire de Jésus me touchait profondément. Je sentais que ce livre contenait quelque chose, une force, enfin, j'avais le sentiment qu'il renfermait tout le secret de l'existence. Je m'y perdais quelquefois, mais je m'y retrouvais souvent. Je m'attendais à quelque chose, mais encore rien. Un jour, quelqu'un m'a dit « Il faut que tu te convertisses. »« Tiens, me convertir ? » ?»« Quelqu'un de lui-même peut-il passer d'un état à un autre ?»« Mais bon, j'ai fait comme les autres. »« Je me suis avancée, j'ai répété la prière de repentance. »« J'ai eu droit à une Bible. »« Je m'attendais à quelque chose. »« Mais toujours rien. » Un jour, quelqu'un m'a dit « Il faut que tu pries. » Alors j'écoutais les autres et je prenais quelques mots dans la bouche de celui-ci, dans la bouche de celui-là. Je construisais. En fait, je faisais ma prière. Je disais des mots qui restaient collés à mes lèvres. Je m'attendais à quelque chose. Mais rien. Un jour, quelqu'un m'a dit « Il te faut prendre le baptême. » Alors, bien sûr, j'ai été candidate du prochain service de baptême. Et comme les autres, j'avais un vêtement blanc. J'avais peur, mais j'étais heureuse. Car j'étais sûre que ma vie allait changer en sortant de l'eau. Timidement, j'ai dit quelques mots devant le micro. Puis, en compagnie du pasteur, je suis entrée dans la mer. Il m'a immergée.
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8: Je te le promets, il était une fois un petit garçon qu'on pouvait trouver certains mercredis ou samedis, debout devant la fenêtre de la cuisine, espérant voir arriver la voiture de son père. Ses parents étaient divorcés et son père passait le prendre de temps en temps pour passer la journée avec lui. Malheureusement, il arrivait assez souvent qu'il lui promette de venir le chercher, mais sans jamais arriver. L'enfant attendait donc pendant des heures en vain. Son père s'excusait des semaines plus tard d'avoir oublié ou d'avoir eu un problème de dernière minute. J'imagine toutes les pensées qui devaient trotter dans la tête de ce petit garçon en attendant. Il m'a oublié. Il n'a pas envie de passer du temps avec moi. Je ne suis pas important pour lui. Je ne suis pas le fils qu'il rêvait d'avoir. Il ne m'aime pas. Cette histoire est authentique. Je connais ce petit garçon. Mais cette histoire est peut-être aussi la tienne. Et aujourd'hui, tu luttes avec un sentiment de rejet constant. Tu doutes de tout. Tu n'as plus confiance en personne. J'aimerais te dire que je comprends, mais surtout, de ne pas rester enfermé dans ta souffrance. Parle-en à quelqu'un et un conseil. Si demain quelqu'un te fait une promesse, avant de l'accepter et d'y croire, demande-lui si il, elle, sera en mesure de la tenir. Et si il ou elle n'est pas sûr, ne t'attache pas à cette parole. Tu risquerais d'être déçu.
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mon fils, mange du miel car il est bon. Un rayon de miel sera doux à ton palais. De même, connais la sagesse pour ton âme. Si tu la trouves, il est un avenir et ton espérance ne sera pas anéantie. Ne tends pas méchamment des embûches à la demeure du juste et ne dévaste pas le lieu où il repose. Car cette fois le juste tombe et il se relève. Mais les méchants sont précipités dans le malheur.

Ensemble, nous allons nous incliner et réclamer toute la grâce de Dieu. Merci, notre Dieu, de ce que tu nous as envoyé, Jésus-Christ de Nazareth. Merci, Jésus, de ce que tu as tout fait afin que nous ayons le salut, afin que nos âmes vivent et que nous puissions, Seigneur mon Dieu, connaître cette nouvelle naissance. Nous voulons encore te confier ces moments et te prier, invoquer ton nom, afin que ta grâce se répande dans ce lieu. Merci de bénir ta parole. Merci d'être totalement au milieu de nous. Louange et gloire à ton saint nom. Amen. J'aimerais avec vous me concentrer sur ce magnifique verset, le verset 6 qui nous est dit, ou qui nous dit, après avoir dit cela, il cracha à terre et fit de la boue avec sa salive. Ici, nous découvrons que, bien que Jésus soit le Tout-Puissant, bien que Jésus soit le Maître, il semble nous laisser un message. Sa tactique, ou si vous voulez, sa stratégie pour bénir, varie constamment. Alléluia. De ce fait, celui qui manifeste la foi ne pourra jamais mettre Jésus dans une forme de théorie ou une formule quelconque. Jésus est celui qui tient à ce qu'on lui fasse confiance totalement. Et que si nous voulons commencer à rentrer dans des réflexions ou des analyses, ça, il n'en veut pas. Et c'est pour cela qu'en parcourant les Écritures, nous voyons que très souvent, sa façon de bénir varie afin que lui seul